comment vous voulez que ça développe? Si vous êtes contre la corruption, il ne faut jamais accepter que cette somme d'argent soit posée dans vos banques.